Bonsoir, Monique au micro, je vous invite à passer une heure en ma compagnie à l'écoute de Bonsoir Meka et votre programme hebdomadaire en français. Ce soir, conclusion de l'histoire de l'éclipse solaire et la découverte de la prédiction qui a sauvé la vie de Christophe Colomb. J'ai le plaisir de vous informer que ce programme est subventionné par le gouvernement fédéral par l'intermédiaire de la Fondation de Radiodiffusion Communautaire. 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Voici Elise Moon et Carte Postale, Enrico Macias, La Lavande et Daniel Lavoie, Quand le soleil dit bonjour aux montagnes.

La semaine dernière, nous avons laissé Christophe Colomb dans une situation désespérée, mais une ligne dans la prédiction d'Abraham Zacuto va tout changer et il a déclaré que cette ligne lui a sauvé la vie. Cette ligne qui va tout changer, la voici. Jeudi 29 février 1504, lever de la lune, éclipse totale. L'explorateur convoque alors le cacique indigène. Son dieu chrétien est en colère contre ceux qui affament ses hommes. Pour preuve, il effacera la pleine lune et la rendra enflammée de courroux. Le soir dit, la lune se lève entamée. Une heure plus tard, il ne reste d'elle qu'un disque rouge sombre suspendu à l'horizon. Ferdinand, le fils de Colomb, raconte « Avec de grands hurlements et des lamentations, ils accoururent de toutes parts vers les navires, chargés de provisions, suppliant d'intercéder auprès de son Dieu. Le stratège s'enferme alors dans ses compartiments pour converser avec le ciel. En fait, un sablier qu'il retourne toutes les demi-heures pour suivre, table en main, les phases de l'éclipse. Il ressort juste avant la fin. Dieu pardonne. La lune reviendra et les naufragés, eux, mangeront à leur faim jusqu'à l'arrivée d'une caravelle de secours d'Hispaniola le 29 juin 1504. L'homme qui avait découvert un monde par une erreur de calcul venait de sauver son équipage par la prédiction d'un autre. Écoutons Gustafsson avec les astres, Pierre Rapsa, j'attends le soleil et Marc Dupré, du bonheur dans les étoiles.

La ruse aura été le dernier âge de la superstition. Au printemps 1715, aucune éclipse totale n'avait traversé Londres depuis 1140. Edmond Halley, l'homme de la comète, sait pourtant que 6 siècles plus tard, une nouvelle arrive. Armé de la mécanique céleste de son ami Newton, il calcule le trajet exact de l'ombre lunaire sous l'Angleterre et fait graver une carte, vendue 6 pence, dans les rues de la capitale. Le couloir d'obscurité y file d'un trait, de la Cornouaille au Norfolk, heure par heure. L'astronome a une inquiétude que le peuple, surpris par la nuit en plein matin, y lise un mauvais présage pour George Ier, son roi fraîchement couronné. Alors il prévient, explique et demande l'aide de la population. Sur sa carte, une invitation aux curieux à observer le phénomène, à chronométrer la durée de l'obscurité totale et à lui écrire. C'est la première campagne de science participative de l'histoire. Le 3 mai au matin, sous un ciel que Halley décrira d'un azur parfaitement serein, Londres plonge dans le noir 3 minutes et 33 secondes. Aucun roi ne fuit, aucun astronome ne meurt, aucune guerre ne cesse, personne ne tire de flèche. On observe et on calcule. Les lettres affluent, l'astronome se corrige. Il ne s'était trompé que de 4 minutes et d'une trentaine de kilomètres. Il publie aussitôt une carte rectifiée et une autre, déjà, pour l'éclipse suivante et celle de 1724. Edmond Halley vient de faire des éclipses. Un rendez-vous. Mon ami m'a quitté, c'est ce que nous chante Céline Dion, Jean-François Michael, Elle et moi, et Bruno Blum, Si je reste. Vous allez écouter. 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
2: Quelle est la différence entre recouvrir et découvrir? Ces deux verbes dérivent du verbe couvrir. Recouvrir signifie le plus souvent couvrir complètement. La tombe était recouverte de fleurs. Au sens littéral du terme, découvrir signifie enlever ce qui couvre, mais il est très souvent employé au sens de montrer, de laisser voir et même de trouver. Elle porte une robe qui lui découvre le dos. On dit que Christophe Colomb a découvert l'Amérique.
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2: Pour la deuxième partie de notre programme musical, voici une petite sélection de chansons qui nous parlent de séparation, qu'elle soit temporaire ou définitive. Et nous allons commencer avec Françoise Hardy et Comment te dire adieu, Nana Mouskouri, Adieu Angelina, et Georgette Lemaire, Goodbye and Farewell.

0: Merci pour votre compagnie ce soir. Je vous invite à me joindre à nouveau mardi prochain à 18h pour notre édition de Bonsoir Mekai. Thank you for your company tonight. I invite you to join me again next Tuesday at 6 for another edition of Bonsoir Mekai. Stay tuned to 4CRM. At 7 o'clock, we have Radio Filipino. Pour conclure ce soir, voici Roger Whittaker avec Je m'en vais et Jane Manson, Ce n'est qu'un au revoir. À mardi. Bonsoir, Mekai.
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